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C'est aussi le premier centre commercial du pays. 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

Vous êtes à l'écoute de Radio Air Libre et sur Radio Air Libre, agenda culturel, comme chaque façon à ce que vous ayez l'occasion de réserver si cela est nécessaire, également pour vous renseigner sur les tarifs, sur les heures d'ouverture, que sais-je encore. Toutes les informations que vous pouvez trouver sur le site des organisateurs et que moi je vous annonce l'exposition, le concert ou l'animation que vous aviez toujours rêvé de voir, d'entendre ou de participer. Et donc en fond sonore pour vous présenter les activités de donc, la semaine du 9 au 15, eh bien, un groupe partiellement belge, l'éclectique Maybe Band, avec un extrait de son dernier album, Domestic Dragon, que j'aurai l'occasion de vous présenter à une autre occasion dans quelques jours ou quelques semaines déjà. Alors il n'y a pas tellement de choses à vous annoncer dans l'agenda culturel d'aujourd'hui, si ce n'est qu'il y a toute une série d'endroits qui ont une programmation pendant, on va dire, l'année scolaire, de septembre à juin, et beaucoup moins qui organisent des choses exclusivement pendant les vacances d'été. Mais j'attire quand même votre attention sur ces dernières activités, car elles sont nombreuses, mais il faut parfois bien chercher pour les trouver. On commence avec le Centre culturel Escale du Nord à Anderlecht, qui organise pour la 9e édition son festival Escale Estivale. Ça se passe du 2 juillet au 20 août, chaque jour, Septetto sonne. Et donc les autres groupes s'échelonneront jusqu'au 20 août. Au départ, ce festival était gratuit. Aujourd'hui, on vous demande une modeste contribution. Et ça se passera à l'EDN Bar, au niveau Utrecht, qui elle-même est située 3 rue du Chapelain, c'est-à-dire la rue derrière la collégiale

Ça, c'est pas uniquement à Bruxelles, mais également en dehors des frontières de Bruxelles. Alors, le jeudi 9, il y aura Hits à la carte, avec entre autres Patrick Deltor à la guitare. Il sera suivi le vendredi 10 par Olivier van der Borwede, je suppose, en quintette. Olivier van der Borwede à l'harmonica, et le thème de la soirée, c'est The Sound of Flash à toute Stillman. Le samedi 11, avec entre autres Jürgen Feskens, trompette et flugelhorn, et également au chant. Ça, c'est pour le 11 juillet. Louise Prima, donc. Et le lendemain, le dimanche 12 juillet, Seba Colson en quartet. Seba Colson, qui est trompettiste et qui chante. C'est un groupe qui nous vient d'Anvers. Le lundi 13, Dean Stockdale Quartet. Dean Stockdale au piano, avec un hommage à Oscar Peterson. Le mardi 14, Vincent Tekal en quartet, saxophoniste Vincent Tekal, entouré de Casimir Liberski au piano.

film, un classique du cinéma italien, Miracolo a Milano, Miracle à Milan, donc, de Vittorio De Sica, grande figure T1 qu'il faut avoir vu, évidemment.

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Salut tout le monde, bienvenue dans Loco Loco. J'espère que vous êtes en pleine forme pour m'accompagner durant cette heure qui est consacrée à la musique d'ici, hein, à la musique de Bruxelles et de Wallonie. C'est local, donc l'émission s'appelle Loco Loco. On a commencé avec un des peut-être pas les piliers, mais en tout cas un grand, grand nom de la musique de chez nous, c'est le groupe Allez Allez, qui a eu pas mal de succès dans les années 80, puis un hiatus quand même de quelques dizaines d'années avant de revenir bien plus tard, donc. Et puis là, je vous proposais d'écouter le standard African Queen, qui en fait... était le premier single, hein, c'était un 5 titres, enfin je crois que c'était un 5 titres à la base, et donc ils ont ressorti ce debut EP avec dessus Turn of the Meter, Marathon Dance, She's Staring Up, Allez Allez et African Queen, sous-titré Pour la Grâce. Et donc là-dessus, on retrouvait aussi trois morceaux en bonus. C'est donc African Queen avec Marie Delso, donc c'est plutôt la version des années 2010 et quelques. Hein, j'ai pas la date exacte, mais en tout cas, c'est le milieu des années 2010. Et puis donc, voilà, il y a donc trois titres avec Marie Delso, qui sont donc African Queen et She's Tearing Up sur deux versions différentes. Ici donc African Queen, et c'était le SNW mix. Voilà, moi j'aime bien, c'était tout à fait dansant, un peu différent aussi de ce qu'on peut entendre désormais. Allez, allez. Et je vais vous proposer d'écouter un deuxième titre d'Allez, allez. Ce sera le morceau, j'avais envie de vous passer... le morceau Allez Allez, tout simplement. Donc voilà, on va se positionner dessus et on l'écoute. 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

J'espère que vous passez un bon moment avec nous à l'écoute de cette émission Loco Loco. Ce ne sont que des productions de chez nous, hein. C'est pour ça d'ailleurs qu'on appelait ça Loco Loco. Eh bien, on avait d'abord Aller avec la plage, Aller, qui est l'une des plus connues, je pense, du groupe. Alors, pour vous dire encore quelques petits mots à leur propos, eh bien donc, pour l'histoire, en fait, en 1981, ils partaient à Londres pour enregistrer une Peel Session. Vous connaissez les fameuses Peel Sessions de la BBC. Et malheureusement, ils ont perdu leur chanteur, hein, Mark Marin. Et du coup, ils ont dû trouver une solution un peu dans l'urgence. Ils ont trouvé Sarah Osbourne du groupe Repetition, avec qui ils ont enregistré la Peel Session en question. Et du coup, ils ont changé aussi le nom du groupe et c'est devenu Aller. En fait, parce qu'au départ, le groupe s'appelait Marin, comme Mark Marin, le chanteur. Donc évidemment, il fallait plus nécessairement ce lien. Et donc voilà comment est né Aller. Ils ont avec leur premier hit She's Staring Up, Aller et African Queen. Je vous en ai passé deux des trois. Mais sachez que African Queen que je vous ai passé en début d'émission était en fait un tribute, un hommage à Grace Jones. Voilà, on est effectivement en début des années 80 là, hein, en 1981-82. Et en effet, donc c'est un hommage à Grace Jones avec African Queen. Et puis, que vous dire, si ce n'est que ça leur a quand même permis de jouer au festival mythique de Torhout Werchter, hein, qui est devenu après, dans sa nouvelle déclinaison, le festival de Werchter, Rock Werchter. Mais au départ, c'était Torhout Werchter. Et c'était en 1982, donc ils y ont joué. Et puis, dans ce projet, on pouvait retrouver quand même quelques personnes dont on a entendu parler plus tard, hein, notamment Marca, que je vous proposais d'écouter d'ailleurs juste après, mais voilà, Marca donc fait partie du groupe, tout comme Chris DeBuscher à la guitare. Lui, on le connaît aussi parce qu'il a été Chris Desnul, donc aussi un personnage très marquant dans le paysage belge. Et puis donc, comme je vous le disais, il y a eu donc la première époque début des années 80, en 81 et 1984, et puis en 2017, une reformation avec un concert au Francofolie de Spa qui s'est suivi ensuite d'une nouvelle activité donc pour le groupe. Et là, au début, la nouvelle chanteuse, parce que Sarah Osbourne n'a pas décidé de ne pas suivre ce retour d'aller, tout comme d'ailleurs Nicolas Francelet. Et sur les nouvelles dates de cette résurrection, si je puis dire, d'aller, eh bien, on a pu retrouver deux chanteuses. L'une, c'était Marie Delso, dont je vous parlais tout à l'heure, et l'autre, c'était Kyoko Bartsoun, qu'on a pu voir au tout début d'Overphonic. Voilà, comme quoi la musique belge est en effet peut-être pas un microcosme, mais en tout cas quelque chose où on se croise et on interagit assez facilement, et c'est tant mieux d'ailleurs. Voilà, donc aller avec la plage, aller, et ensuite j'avais de la suite dans les idées, je me suis dit aller, mettons un petit Marca. Donc Marca, on le retrouvait avec le morceau What's Going Wrong. Et puis on a fini avec cette petite parenthèse d'aller pour continuer avec d'autres choses, hein. D'abord Vincent Scarito, qu'on retrouvait avec The Flower. Alors Vincent Scarito, lui, il est italo-belge, et puis c'est aussi bien un acteur de cinéma, un comédien de théâtre, mais également, vous l'avez entendu, un artiste musical. On écoutait ici donc Vincent Scarito avec le morceau The Flower. Pour ceux qui se disent, tiens, un acteur, ben oui, vous avez peut-être déjà pu le voir dans quelques films, notamment Le Roi Danse de Gérard Corbiot, ou également le film de Jean-Jacques Hano, Deux Frères, voilà, pour une toute petite partie de sa filmographie. Allez, je vous propose de poursuivre. Ah ben non, il me reste encore un à vous désannoncer, c'est le dernier qu'on vient d'écouter, hein. C'est vrai, dans cette émission, on a l'habitude de faire passer les titres par quatre quand il y a moyen, et c'était Henry Bliss and the Sidewalkers, qu'on retrouvait avec un album qui date de 2009, qui s'appelait Lovely Pretty Day, sorti chez Hebra Records à l'époque. On écoutait le morceau A Lady for Every Night, un très chouette album. Moi, j'avais vraiment bien apprécié cette galette.
Voilà, sans prétention et très très bien faite en tout cas. Voilà, Henry Bliss and the Sidewalkers, Lovely Pretty Day en 2009. Je vous propose de changer radicalement de style. Vous savez, hein, c'est un petit peu aussi comme ça dans cette émission. On change la notoriété, on change les époques, hein, je veux dire les chronologies, mais oui, on change d'époque. Mais on change également de style musical assez facilement. Ici, je vais vous proposer d'aller voir un artiste qui évolue dans ce qu'on appelle l'EBM. Alors l'EBM, c'est pour Electronic Body Music. C'est une musique électronique assez martiale dans ses rythmes, qui souvent fonctionne avec des espèces de slogans comme ça qui sont lancés au niveau des paroles, beaucoup de loops au niveau de la musique. Et parmi les fers de lance de ce mouvement, qui 20, 30, 40 ans plus tard sont restés considérés comme vraiment les papas du style, c'est Front242, ils sont belges, certains des membres sont encore installés à Bruxelles d'ailleurs. Alors aujourd'hui on va pas écouter Front242, mais par contre on va écouter un artiste suédois. Vous allez me dire, un artiste suédois dans Loco Loco, qu'est-ce qui se passe ici? Eh ben oui, mais par contre cet artiste suédois, voilà, je pense qu'il a la nationalité suédoise, mais par contre il a déjà vécu peut-être pas tout autour du globe, mais en tout cas dans divers pays, et ça fait quelques années qu'il est basé à Bruxelles, qu'il a lancé un projet qu'il a appelé Helm, ce qui est en fait son nom de famille tout simplement, c'est Peter Helm, et donc son projet Helm, qui a déjà sorti quelques galettes, et notamment celle-ci qui s'appelait Extreme Unspoken Tension, voilà, dans laquelle on peut retrouver un morceau assez rigolo qui s'appelle Altitude 100, enfin rigolo, oui, Altitude 100, alors que voilà, si vous habitez à Bruxelles, c'est sûrement un coin que vous connaissez. Donc ici, en effet, il nous a sorti ce morceau Altitude 100 sur son album Extreme Unspoken Tension. Et puis, je vous propose d'écouter un morceau aussi qui s'appelle Smotherbox, voilà, pour Helm, qu'on va retrouver donc dans un petit instant. Je me rends compte que j'ai envie de vous passer Altitude 100 aussi, je sais pas pourquoi je l'avais pas mis, donc voilà. Oui, c'est comme ça, c'est Loco Loco, c'est un peu d'improvisation quand même aussi. Alors donc, on va écouter d'abord ce morceau Altitude 100 dans une version remixée, hein, ça sera la minimal version de ce titre Altitude 100, et ensuite je vous proposerai de le retrouver avec un morceau de circonstance qui s'appelle Smotherbox. Voici donc Helm dans Loco Loco.

Voilà, la version minimale, mais déjà un titre qui n'est pas très... Enfin, je vous expliquais un petit peu que le BM, c'était des rythmes martiaux, etc. Ici, en effet, la plage est à la base, n'a pas ce côté aussi martial. C'est plus dans les ambiances. Et puis, c'est la version minimale que je vous ai passée ici. Donc, en effet, hein, c'est un petit peu différent de ce que je vous ai promis. Mais on va passer maintenant l'autre titre. Helm, donc je vous rappelle qu'il est suédois, mais a fait le tour d'Europe et notamment un passage à Bruxelles pour l'enregistrement de ce projet Helm et de cet album, le deuxième album ici, Extreme Unspoken Tension, et ce morceau Altitude 100. On poursuit donc avec Helm et ici la plage Smotherbox, assez, avec des paroles assez d'actualité, je dois le dire.

Voilà, un petit peu de musique diverse dans cette émission. On avait écouté Helm, le projet donc de cet artiste suédois basé à Bruxelles, avec ce morceau Smarter Box, donc sur l'album Extreme Unspoken Tension. Il y a moyen donc d'avoir d'ailleurs ce CD en, ou ce CD ou ce n'importe quoi d'ailleurs, vous pouvez être en digital non physique aussi. Vous pouvez donc l'avoir en version album de 13 titres ou avec le CD2 qui est avec des remixes qui ont tous été faits par Helm lui-même. C'est assez rare dans la scène, d'habitude c'est souvent les copains, le machin, les gens sur le même label, etc., qui viennent faire un CD de remix qu'on ajoute ici. Eh bien, il décide de faire le travail lui-même. Voilà, Helm donc avec Smother Box, ensuite Nena Spoya et le morceau Non Non Non. Ensuite on a continué avec Labillure, l'artiste liégeoise qu'on retrouvait avec le morceau Une Belle Journée. C'était un petit délire hein, comme ça qu'elle avait fait. Je pense d'ailleurs que la plupart des titres de ses compositions sont plutôt dans l'esprit justement bon esprit hein. C'est pas nécessairement on va renverser l'État, etc. Nicrapolis, c'est plus de bonnes vibes qu'on reçoit du côté de Labure qui est Émilie qu'on a pu voir dans la télé-réalité à un certain moment, mais qui avant ça avait sorti ce projet musical et qui était d'ailleurs venue ici parce que c'était en effet assez alternatif. Donc elle était venue en interview à Radio Air Libre. Et puis à l'instant, Azote, eux aussi sont venus en studio ici à Radio Air Libre il y a bien des années. On les retrouvait avec le morceau L'Automne, extrait de l'album L'Éther. C'était, pour moi, ça avait été un grand coup de cœur, cet album d'Azote. Malheureusement, le projet n'a pas été beaucoup plus loin que ça, semble-t-il. En tout cas, je n'ai pas vraiment souvenir d'en avoir entendu parler après, mais un bon rock metal avec des ambiances électroniques industrielles comme ça, chantées en français, ce qui est finalement assez rare en Belgique, hein, il faut bien le dire. On a l'impression que chez nous, les francophones n'osent pas vraiment chanter en français dans lorsqu'il s'agit de rock ou de metal. C'est vrai que parfois ça sonne quand même fort tarte à la crème, mais on se rend compte qu'il y a d'autres qui le font, que ce soit en France ou dans d'autres pays, même non francophones. C'est incroyable le nombre d'artistes qui s'essayent au français pour un titre ou deux. En Belgique francophone, c'est finalement assez rare, c'est parfois dommage, mais c'est un choix évidemment libre à chacun. Azote donc avec le morceau L'Automne. On va poursuivre avec encore un souvenir d'il y a bien des années, Sad Siberia. Je ne sais pas si ça vous dit quelque chose. C'est un groupe de métal, il nous venait également principalement du côté de la province de Liège. Et puis je vous propose d'écouter un extrait de leur album In the Ruins of Sad Siberia. Et le morceau que je vous propose, c'est My Worst Nightmare. Voilà, et bien, attachez vos ceintures, c'est parti, les amis. Sad Siberia, donc. Ça remonte aussi à quelques années, ça.

Sat Siberia à l'instant avec ce morceau My Worst Nightmare sur l'album In the Ruins of Sat Siberia. Donc voilà, il nous venait de Liège et environ. Une heure, ça passe super vite, hein, on est déjà au terme de cette émission. On se retrouve très bientôt sur Radio Air Libre pour une nouvelle édition de Loco Loco. On va terminer avec Skeptical Minds. Skeptical Minds, est un extrait de l'album de 2015, Omega Thanatos. Alors pour la petite histoire, c'est quand même pas mal parce que c'est un groupe qui donc existe déjà depuis aussi un bon bout de temps, hein. Je pense que leur existence doit aussi correspondre à peu près au changement de siècle. Et ils ont développé comme ça leur musique déjà très personnelle, hein, avec un côté très électronique et un côté très métal, avec des riffs assez simples, assez carrés qui viennent dans leur univers musical, cette chanteuse également. Et puis ils ont également beaucoup collaboré dans leur existence. Ils ont collaboré notamment ici avec Alain Poncelet pour le graphique, qui ne se résumait pas juste à une pochette d'album ou quelque chose comme ça. Non, c'est carrément une bande dessinée de 56 pages qui accompagnait cet album Omega Thanatos, donc avec vraiment toute une histoire, tout un concept qui est raconté. Et donc voilà, c'était ici donc ce volume-ci, c'était celui de 2015, Omega Thanatos. Je vous proposais d'y retrouver la plage Emptiness pour nous dire au revoir et donc rendez-vous très très bientôt pour une nouvelle édition de Loco Loco sur Radio Air Libre, votre émission et votre rendez-vous avec la production musicale d'ici. À très très très bientôt. Skeptical Minds, donc le morceau c'est Emptiness.

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0: c'est l'histoire des planètes. Ces planètes sont tellement magnifiques, avec toutes ces petites étoiles gentilles et sympathiques. La planète, c'est très facile. Pour vivre, pour respirer, plein de vitamines. Vous savez que les planètes sont mortes.
1: Mais ces vitamines-là.
0: Mais il y a beaucoup de planètes où il y a du vivant.
1: Alors, sur ces planètes.
0: Ces petites planètes se constitutionnent avec.
1: Mes amis.
0: Poussière. C'est seulement poussière. La poussière, c'est.
1: Du phallus, du cactus.
0: En fait, nous, les êtres humains, on n'est fait que de poussière. Voici l'histoire que je vais raconter. C'était un jour une planète qui était poussière. Cette planète-là était vivante. Il y avait beaucoup de nourriture, beaucoup d'eau, beaucoup de choses et beaucoup d'oxygène autour. Et de tout ce monde-là, de toutes ces planètes, on est vivant.
1: Il y a plein de petits bonhommes.
0: Tout être humain est hématome.
1: Sur cette planète.

0: Je veux dire la vérité, moi, ce que c'est, moi, les planètes. Les planètes, c'est favoriser la vie. La vie et l'environnement et tout l'univers entier. C'est très facile.
1: Aussi nombre au sens naturel, on s'effondre sur la Terre. Vivez les exemples de Aldo, police de l'univers, le génie de l'invisibilité.
2: Au revoir, mes petits.
0: La vérité, c'est que... Il y a les esprits aussi. Les volatiles. Il y a bien une chose qu'a fait la planète. Qui a un soleil sur la Terre. Il y a un maître. Il y a un maître qui a créé tout ça. Qui va créer une chose qu'on ne crée pas? Un soleil.
3: Sodium, calcium, thorium, cotium, phallus, cacus, fracacus, picus, petit bonhomme.
0: Les étoiles sont faites illuminées. Une planète grande et ouverte. Avec plein de choses qui sont cachées à l'intérieur.
3: Calcium, thorium, cacus, phallus, fracacus, pilus, milus, cucus, cucus, diplodocus.
0: L'homme de l'univers est toujours là. Hématome. Tout être humain est hématome.
2: Petit bonhomme.
0: Il y a des choses qu'on peut dire. Mais moi, Aldo, moi, je peux vous les dire, moi. Les esprits existent.
3: Sodium, calcium, antirium, potium, phallus, cacus, ratatus, rictus.
2: Petit bonhomme.
3: Sodium, calcium, antirium, phallus, cacus, ratacus, fœtus.
2: Petit bonhomme. Cactus.
1: Au revoir, mes petits.
0: Si on est bon sur la Terre, la force centrifuge. Si on est mauvais sur la Terre, la nature nous détruira.
2: Diplodocus.
0: Des planètes qui meurent, il y en a qui vivent et il y en a qui renaissent.
1: Vive Aldo.
0: C'est comme les étoiles.
1: Vive cette.
0: Aldo Vegas. Ce qu'il faut regarder, c'est la nature, mes enfants.
1: Suivez les conseils.
0: L'univers, les arbres, les fleurs. Et une planète qu'il faut aider pour qu'elle s'en sorte. Ne pas la détruire. Voilà. L'univers est très grand avec plein d'étoiles. Et ces petites étoiles sont brillantes, elles sont gentilles. Elles sont sympathiques, si vous les aimez. Au revoir, mes petits.

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C'est en 2014 que San Severino a sorti cet album intitulé Le Petit Bal Perdu, dont je vous ai sorti ce morceau, Ce Petit Chemin, une chanson de Mireille. J'ai en effet décidé pour cette séquence de vous proposer quelques chansons enregistrées assez récemment par des chanteurs d'aujourd'hui ou de juste avant-hier et qui chantent eux-mêmes des chansons plus anciennes. Alors, on a deux sortes de chanteurs dans ce style-là. On a ceux qui ont une admiration, par exemple, pour quelqu'un comme Jacques Brel ou pour Brassens, et qui te font tout un album de Brassens ou de Jacques Brel. Et puis, il y en a d'autres qui font un choix. C'est le cas de San Severino, qui nous propose des trucs qui ont été chantés par Edith Piaf ou par Charles Aznavour ou par des gens comme ça. Ou même Boris Vian, par exemple. Ou encore Bourvil, Le Petit Bal Perdu sur cet album, par exemple, ce qui donne d'ailleurs son nom à l'album. San Severino, donc, qui va être suivi immédiatement par Ginette Renaud, avec un extrait de son album Version Renaud. Alors, il y a là également des chansons qui ont été chantées, par exemple, par Charles Trenet, etc. Mais ce que je vous propose, c'est Aimer follement, qui est une chanson moins connue, une chanson de Floyd Robinson. On écoute Ginette Renaud.

Le Paradis Blanc, une chanson de Michel Berger, que vous avez sans doute reconnu, et interprétée par un duo. Un duo qui comprend le guitariste franco-suisse Alex Schreurer et la chanteuse Najwa Edzaher. Alors, ce sont deux personnes qui habitent à Londres, mais qui s'intéressent pourtant à la chanson française, comme le prouve l'album de French Jukebox dont je vous ai sorti la chanson Le Paradis Blanc. Il y a également La Javanaise de Gainsbourg, Mon ami la Rose, Savoir aimer, La Bohème, Je t'aime à mourir, etc. etc. Toute une série de titres, 10 titres en tout, de Gainsbourg à Michel Berger, donc en passant par Pascal Obispo, Francis Cabrel, Alain Souchon, Goldman et quelques autres. C'est une autre production qui a été sortie en 2021. Et qui fait assez plaisir à écouter quand même, qui mélange un petit peu les chansons du répertoire et des trucs plus nouveaux, mais ça reste tout à fait intéressant. C'était donc The French Jukebox, Alex Schreurer et Najwa Edzaher. Avant ça, il y avait Ginette Reynaud avec T'aimer follement. Un album où on trouve aussi des trucs un peu plus kitsch comme Bambino, Mon cœur est un violon, etc., etc. Ce qui m'amène à vous présenter le chanteur suivant qui n'a pas hésité à faire dans le kitsch quand il fallait le faire et pourtant c'est un homme de grand talent. Vous allez voir ça, vous allez surtout l'entendre dans quelques instants. Il s'agit de Jean Lumière. Jean Lumière qui est un chanteur français, vous le savez. Né en 1895 à Aix-en-Provence, il est mort en 1979. Alors son père est négociant en vin à Nice. C'est un homme qui, malgré son penchant pour le vin, aime bien l'opéra. Et il incite d'ailleurs son fils à s'intéresser à la grande musique. Et ensuite, il s'orientera plus vers le théâtre en allant étudier au conservatoire. Mais par la suite, il va se lancer dans la chanson. Il a réalisé 26 albums de 12 chansons, soit un total de 312 chansons. Il est passé 152 fois à la radio ou à la télévision, d'après mes petites notes ici. Alors, il a chanté toutes sortes de choses, hein, Le Chaland qui passe, Lapin Polaise, Le Temps des Cerises. Quoi d'autre ? J'avais la liste ici. Les petits pavés, le plus beau tango du monde, les feuilles mortes, on n'a pas tous les jours 20 ans, etc., etc. Mais ce que je vous propose aujourd'hui, c'est Les Roses Blanches, qui dans le style larmoyant n'est pas mal du tout, même si la chanson est sans nul doute de très bonnes intentions.

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0: Alors, il y avait Jacques Lantier avec Les Roses Blanches, c'était suivi par Dans mon Paris, en version swing manouche, par Zas, extrait de son album Paris, sorti en 2014, et sur lequel il y a toute une série de chansons qui rendent hommage à Paris et qui viennent de différentes sources. Alors, Paris sera toujours Paris, Sous le ciel de Paris, La Parisienne, Champs-Élysées, À Paris, I Love Paris, La Romance de Paris, Paris Canaille, etc., etc. Zas, donc, était suivi par, par Isabelle Boulay, un extrait de l'album Merci, Serge Reggiani. C'est aussi dans les environs de 2014. Et là, cette chanson que vous connaissez, bien sûr, c'est une chanson de Georges Moustaki. Un album, donc, où Isabelle Boulay rend hommage à Serge Reggiani avec cette chanson de Moustaki. En effet, Serge Reggiani a, à de nombreuses reprises, chanté des chansons de Georges Moustaki. Et on va d'ailleurs écouter Moustaki par Serge Reggiani, et plus particulièrement la chanson Sarah, avec une petite introduction qui est un texte de Charles Baudelaire. On écoute ça.
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1: Eh bien, ça, c'était deux chansons de Bobby Lapointe, mais pas chantées par Bobby Lapointe. La première était extraite de l'album La Fête à Bobby, un album réalisé il y a quelques années déjà par Jean-Marie Machado et Dan Sass, qui avait invité André Mainvieille à les rejoindre pour cet album intitulé La Fête à Bobby. Et c'était évidemment Takati Takité, une des plus célèbres chansons de Bobby Lapointe que je vous proposais. Bobby Lapointe, c'est quelqu'un d'assez étonnant. Il a fait toutes sortes de métiers. Il a été mathématicien, scaphandrier, poseur d'antenne TV, gérant de magasin de layettes, etc., etc. Il a aussi tourné dans de nombreux films, dans 11 films, dont 2 avec Claude Sautet. Par contre, il est mort relativement jeune, il avait 50 ans, il est né en 1922 et mort en 1972. On passe à quelqu'un d'autre d'assez... Ah oui, je dois d'abord vous désannoncer le morceau qu'on vient d'écouter après Takati Takité. C'était Elie Medeiros qui nous chantait « J'ai fantaisie ». Et ça, c'est extrait d'un album qui reprend des chansons de Bobby Lapointe, interprétées par des gens comme Pierre Vassiliou, qui d'autre, Stella, Jacques Nau ou encore Alain Souchon. On passe à quelqu'un d'autre qui est Stéphanie Doustrac. Alors c'est plutôt une chanteuse, on va dire classique. En tout cas, son circuit, c'est par ce biais-là. Et elle est accompagnée ici par le poème harmonique avec l'accordéon de Vincent Lhermé. C'est d'ailleurs sous la direction de Vincent Lhermé qui joue aussi du théorbe. Et un album qui s'appelle Mon amant de Saint-Jean qui reprend des vieilles chansons. Certaines sont anonymes. Vieilles chansons françaises, et puis quelques-unes qui sont moins anonymes et plus connues, même si elles datent de, pour la plupart, d'avant la Seconde Guerre mondiale. Ce que je vous propose d'écouter, et je vérifie, c'est bien où sont mes amants, de Charles-André Cachin, qui est mort en 1955. On écoute Stéphanie Doustrac.

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qui aurait pu être chantée, une chanson qui aurait pu être chantée par Edith Piaf. C'était une chanson qui avait été chantée par Edith Piaf. Peut-être d'ailleurs une des plus connues, l'hymne à l'amour, qu'elle avait coécrite avec Marguerite Monnot, et ici interprétée par Patricia Cass dans un album intitulé Cass chante Piaf, et sous-titré Song for the Little Sparrow, un album sorti en 2012. Patricia Cass, comme beaucoup d'autres, a chanté ou a rendu hommage avec des albums entiers à Edith Piaf, et c'est ce qu'on va aussi continuer à faire avec Martha Wainwright et un album intitulé Sans fusil ni soulier à Paris, un album qui est aussi sorti il y a quelques années, c'est en 2009, et je vous ai choisi la chanson Soudain une vallée. On écoute donc Martha Wainwright.

Eh bien, après Martha Wainwright et son album consacré aux chansons d'Édith Piaf, on a continué avec une autre interprète, Marie-Laure Béraud, qui, sur son album Elle, en 2004, avait repris une chanson d'Édith Piaf, ou interprétée par Édith Piaf, Les mots d'amour qu'on vient d'écouter. Marie-Laure Béraud. Donc, et puis, ben, y a souvent des hommes qui ont écrit des chansons pour Édith Piaf, je pense à Charles Aznavour. Par contre, les interprètes masculins des chansons de Piaf, c'est plus rare. Je viens de vous passer toute une flopée de femmes là. Mais quand même, des gens comme Benjamin Biolay s'y est mis avec cette chanson de Charles Aznavour, Plus bleu que tes yeux. Benjamin Biolay.

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1: Ça, c'était Benjamin Biolay. Voici Axel Red avec Mon Dieu, une chanson de Michel Vauquer et Charles Dumont.
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Alors, qui n'a pas reconnu Édith Piaf? Ça, je crois que tout le monde l'a reconnu, La vie en rose, avec une version qui date, mais qui est historique quelque part, et qui grattait un petit peu. Pareil, on a vraiment senti, entendu, ressenti la différence de qualité technique avec l'album plus récent, l'album qui vient de sortir, ou quasiment par rapport à La vie en rose en tout cas. Un double album, et pour interpréter les chansons d'Édith Piaf. Chimène Badi, Chimène chante Piaf, sous-titré l'intégrale avec deux albums, deux CD en fait, et en tout 23 chansons, un beau panorama des chansons qu'a chanté Édith Piaf, chantées ici par Chimène Badi, qu'on n'attendrait peut-être pas à ce tournant-là. Mais bon, j'ai écouté l'album avec beaucoup de plaisir et bon, ça se défend tout à fait comme interprétation d'Édith Piaf par cette chanteuse, donc, qui vient plutôt d'un schéma ou d'un parcours, on va dire entre guillemets, commercial. On va passer à une autre chanteuse nettement moins connue. Il s'agit de Claire Elzière. En tout cas, moi, je ne connaissais pas. J'ai découvert avec cet album N'oubliez pas Gréco, où elle interprète toute une série de chansons, 14 en tout, sur cet album. Des chansons qui ont été interprétées à l'époque par Juliette Gréco. Alors, il y a la chanson de Prévert, il y a Joli Môme, il y a l'accordéon, la chanson des vieux amants, etc., etc. Je vous ai choisi Coin de rue, qui est une chanson de Charles Trenet. On écoute donc Claire Elzière.

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1: Il y avait Claire Elzière que vous avez annoncé avec cette chanson d'hommage à Juliette Gréco, et tirée d'ailleurs du répertoire de Juliette Gréco, Coin de rue de Charles Trenet. Et puis après ça, Pia Colombo, en fait, et trois autres chanteuses qui ont chanté du Jacques Brel. Alors, Jacques Brel a été à ses débuts, en tout cas, chanté souvent par des femmes. Il y a eu entre autres tout un album de Barbara avec ses premières chansons. Et Juliette Gréco a souvent repris des chansons de Brel également. Alors, on avait écouté ici La Colombe par Pia Colombo, née en 1934, d'origine italienne, qui a fait des études de danse, puis de théâtre au cours Simon, et qui rencontre Maurice Fanon en 1956. Et c'est lui qui va, au fond, la pousser à interpréter les premières chansons. Et ensuite, Georges Brassens l'emmènera en tournée pendant 3 ans. Voilà comment on fait son apprentissage en étant poussé dans le dos par des grands noms de la chanson. Il y avait ensuite Yvette Giraud. Elle avait commencé en étant speakerine à la radio. Et puis elle s'est rendue compte très rapidement que ça ne l'amènerait pas très loin. Et elle a bifurqué vers la chanson. Elle enregistre d'ailleurs un premier disque en 1947. Yvette Giraud qui nous chantait ici l'aventure de Jacques Brel. Donc, c'était suivi par Ne me quitte pas par Arabelle, chanteuse dont j'ai peu d'informations, et ces fameuses dames patronesses sous la direction de Denise Benoît. Je vous propose de poursuivre avec, avec Juliette Gréco, une autre chanson de Jacques Brel, Ça va, une chanson sous-titrée Le Diable. On écoute Juliette Gréco.
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0: plantation fait 8 hectares. C'est l'équivalent de 8 euros de foot.
1: La viticulture compte trop aujourd'hui sur cette réserve.
0: La privatisation de l'eau. Mais pas grand pompage dans le nappe.
1: Elle est connue. Elle est financée par de l'argent privé.
0: Viticulture d'exportation.

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Vous écoutez FIP, il est 0h31. Drôle de chemin, drôle de problème. Vous écouterez Catherine Van Der Stock qui répondra à tous vos petits soucis du quotidien. En attendant les informations trafic. Un accident vient d'avoir lieu sur l'autoroute A6 en provenance de Dijon. On dénombre plus de 18 morts. Les parents du petit Guillaume sont invités à récupérer leur enfant sous le 2 tonnes. Après une courte page de pub, nous vous prierons de bien vouloir joindre au 08 36 36 15 Foule-à-moi bande comme un cochon. Vous écoutez FIP, il est 19h, vous avez rendez-vous avec Macha. 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Vous avez demandé le service des acédiques. Ne quittez pas, une opératrice va vous répondre dans 2363 heures. D'ici là, foutez-vous votre oseille au cul. Désolé, toutes nos lignes sont occupées. Si vous souhaitez avoir une belle vie, la vie au champ, la vie comme nous,

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Eh bien, je vous présente Jojo.

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0: Bonsoir mesdames et messieurs. Dans quelques instants, vous allez voir et entendre « Ça, c'est de l'info », votre journal de 20h, exactement semblable à celui d'hier et à celui de demain. Si les sujets originaux ne nous sont pas parvenus à temps, soit nous invoquerons la pudeur et la réserve, soit nous diffuserons des images d'archives. Envoyez l'horreur, envoyez la banalité, top chrono.
1: Oui, top chrono.
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Bonjour, Nicolas Eclat au micro pour cette nouvelle émission. Le sentiment, c'est une fois par mois, plus précisément le deuxième mercredi du mois, entre 20h30 et 21h30. Ensuite, c'est un podcast que vous pouvez retrouver sur radioairlibre.net. Aujourd'hui, nous allons parler de Johan Chapoutot et plus particulièrement de son livre « Les Irresponsables », publié chez Gallimard, collection NRF Essai. Et nous allons écouter pas mal de musique aussi, beaucoup de trucs français ou en français. Nous commençons par un classique de Jacquenot, et c'est Ellie qui chante sur ce titre tiré du maxi qui date de 1979. Anne cherchait l'amour est le deuxième morceau de la face A.

Johan Chapoutou est professeur, et ce, en histoire contemporaine à la Sorbonne. C'est un spécialiste de l'Allemagne et de la modernité occidentale. Il est surtout connu pour ses ouvrages relatifs au nazisme, comme « La loi du sang, penser et agir en Asie » ou « Libre d'obéir », un petit livre très intéressant qui parle du management du nazisme à aujourd'hui, et dans lequel on peut lire en quatrième de couverture que le nazisme aura été un grand moment managérial et une des matrices du management moderne. Mettre en évidence les collusions entre les événements historiques avec le présent fait partie sans aucun doute du projet du livre « Les Irresponsables », et cela par un travail extrêmement bien documenté, qui peut susciter aussi la controverse. Mais Chapoutou est un historien rigoureux et précis et qui veut nous mettre en alerte. Je pense que ça fait partie de son travail d'historien. On ne parle que d'où on se trouve, souvenons-nous de Walter Benjamin. Et pour Chapoutou, c'est clair qu'il parle depuis la France en 2026. Le livre traite de la manière dont Hitler est arrivé au pouvoir. Plus précisément, le sous-titre pose une question. Qui a porté Hitler au pouvoir? La réponse est sous-entendue par le titre « Les irresponsables ». Les passerelles entre passé et présent, les mises en parallèle, se font entre cette Allemagne des années 30 et la France d'aujourd'hui. Chapoutou, par ce livre, essaye sans aucun doute de nous en parler de la manière la plus aiguë possible. C'est donc un livre d'histoire qui met en exergue toutes les compromissions, les petits intérêts, les lâchetés, les égoïsmes au plus haut niveau de l'État, toutes choses qui peuvent avoir et qui, dans ce cas, qui auront des conséquences énormes, dramatiques. Je vais retracer le parcours du livre à grands traits et ensuite vous en lire quelques extraits. Mais avant ça, un morceau que m'a fait découvrir mon ami Frédéric Chikowski, que je salue au passage. Un morceau de Bal Paré, un groupe de Hambourg, avec une chanteuse qui parfois chante en français, comme dans ce titre de 1982, « Meilleur du monde ». Un lien entre l'Allemagne et la France, comme nous les aimons.

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2: C'était Meilleur des mondes par Balparé. Je passe à grands traits à travers le livre en faisant quelques commentaires. Les Irresponsables débutent par 3 citations. Ensuite un prologue, une introduction, puis Chapoutot avance comme dans un scénario de film dramatique, pas toujours chronologique, il y a des allers-retours. Il y décrit des personnages, les idéologies, le contexte politique, ce n'est jamais anecdotique. Ça participe toujours de l'histoire en train de se faire. Et puis, comme je le disais, il met en avant sciemment des mots, des concepts qui peuvent résonner avec aujourd'hui. Alors, on va voir ça tout de suite. Premier chapitre, l'austérité au pouvoir et les réformes, la saignée du docteur Brüning. Donc, l'austérité, évidemment, donc quelque chose qu'on connaît bien aussi dans notre époque. Ensuite, chapitre 2, un régime présidentiel, hyper-personnalisation et règne des entourages. Tiens, tiens, oui, régime présidentiel, par rapport à la France, ça parle la République de Weimar, donc le régime qui est en place, qui se met en place après la Première Guerre mondiale et dans lequel se déroule cette histoire. C'est une démocratie parlementaire dominée par un président et dirigée par un chancelier. La constitution de la République de Weimar, par ailleurs, inspirera la constitution de la Ve République française. Notamment, on retrouve dans la constitution de Weimar l'article 48, qui est l'équivalent du 49.3 français, dont Macron a usé et abusé au cours de ses mandats. Chapitre 3, le mania des médias et l'union des droites. Ça rappelle aussi quelque chose. Le mania en question, c'est Alfred Hugenberg, et peut rappeler le tristement célèbre Bolloré en France. Chapitre 4, anatomie d'une chute ministérielle. Chapoutot revient sur la chute du gouvernement Brüning en 1932, point de départ des événements qui allaient mener Hitler à la chancellerie. La volonté de s'unir avec l'extrême droite plutôt que la gauche, même modérée. Les petites manigances d'une camarilla autour de la présidence. Donc, camarilla sont les conseillers informels qui tentent d'influencer le jeu politique. Enfin, toutes ces petites choses qu'il démonte, donc anatomie, hein, donc il démonte tous ces mécanismes, il les met à voir. Et tous ces jeux politiques rappellent évidemment beaucoup de choses qui peuvent se jouer ces derniers temps en France et ailleurs, dans d'autres pays occidentaux, dont la Belgique, bien entendu. Chapitre 5, un gouvernement hors sol, le cabinet des barons. Ce cabinet, c'est le gouvernement qui se met en place à la suite de la chute de Brüning en 1932. Bientôt suivi de nouvelles élections, le gouvernement de droite est largement désavoué par les urnes. Et ceux qui montent à ce moment-là, ce sont les nazis. Ces élections de juillet 1932 verront d'ailleurs l'apogée électorale des nazis. La gauche résiste tant bien que mal. Donc là, juillet 1932, les nazis se rendent compte à ce moment-là qu'ils n'auront sans doute, enfin ils en sont même sûrs, qu'ils n'auront jamais la majorité absolue par des élections libres. Ils ont certes encore gagné des voix, mais la progression est fortement ralentie par rapport aux élections précédentes. Il semble qu'ils ne peuvent espérer mieux, et c'est la conclusion qu'ils tirent de ces élections de juillet 1932. Chapitre 6. Le nouvel état des libéraux autoritaires. Pour l'entreprise contre la démocratie. Donc là, c'est un petit tour des idéologies politiques, économiques qui sont à l'œuvre en Allemagne à ce moment-là. Le chapitre 7 s'intitule « Mais vous comptez gouverner comment ?» Suite aux élections, se pose la question de la coalition à mettre en place. Les nazis veulent la chancellerie ou rien. Ils n'auront rien à ce moment-là. Mais rapidement, le gouvernement mis en place perd sa majorité au Parlement. Donc on s'oriente peu de temps après vers de nouvelles élections. Chapitre 8. Les forcenés. Rester au pouvoir malgré tout. Alors, nouvelles élections en novembre 1932. Les nazis perdent du terrain, mais le chancelier von Schleicher, qui est à la manœuvre depuis la chute de Brüning en 1932, est nommé par le président Hindenburg, mais il n'a pas de véritable majorité. C'est le brouillard. Et je propose que nous écoutions dans la foulée les liaisons dangereuses, mystère dans le brouillard.

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Liaison dangereuse. Les liaisons dangereuses. Chapitre 9. Libéralisme autoritaire, patronat, nazisme. Chapoutot revient dans ce chapitre sur les liens entre extrême droite et dirigeants économiques de l'industrie et du commerce. Je vais lire un extrait du livre sur la rencontre entre Hitler, rencontre fameuse, et le patronat allemand à Düsseldorf. Organisé par le club de l'industrie de Düsseldorf le 26 janvier 1932, la conférence fait salle comble. Voici ce qu'en dit Chapoutot. Ceux qui venaient assister à un exposé de la doctrine économique du NSDAP en sont pour leurs frais. Hitler tient ce soir-là un monologue vigoureux sur les fondements de la vision du monde nazi. Le Führer du NSDAP commence par concéder que le mouvement a la réputation d'être hostile aux milieux économiques, ce qu'il regrette. Cela est dû, selon lui, au fait que les nazis ne placent ni l'économie ni la crise mondiale au centre de leur analyse. Hitler dit ceci: « Je considère qu'il est de première importance de rompre radicalement avec l'idée selon laquelle notre situation serait uniquement liée à une détermination mondiale. Il n'est pas vrai que notre misère a pour unique cause une crise mondiale, une catastrophe mondiale, mais il est juste de dire que nous sommes entrés dans une crise générale parce que des fautes chez nous ont été commises. » Hitler pointe ici les criminels de novembre, ceux qui auraient poignardé l'armée allemande dans le dos avant de signer Rotonde et Versailles, donc le traité de Versailles. Mais attention à ne pas exagérer l'importance de la politique étrangère du traité de Versailles ou des normes de Genève de la SDN. Les nazis refusent autant l'économisme que le géopolitisme. Tout cela est secondaire. Que signifie donc la politique? Et là, on en revient au discours d'Hitler. Elle n'est rien d'autre que la prise de conscience des intérêts vitaux d'un peuple et la conduite du combat pour la vie de ce peuple par tous les moyens. Il est donc clair que ce combat pour la vie a pour origine le peuple lui-même et que le peuple est l'objet, la valeur en soi qui doit être préservée. Toutes les fonctions du corps du peuple doivent, en dernière analyse, servir une fin unique, qui est la préservation de ce corps à l'avenir. Je ne peux donc pas dire que la politique étrangère ou la politique économique ont la primauté. Hitler ici ne prend donc pas particulièrement de gants pour parler à un auditoire de patrons dont le délassement dominical est généralement la lecture des pages politiques étrangères des journaux du week-end. Il leur fait littéralement la leçon en rétablissant l'ordre des priorités politiques. Naturellement, un peuple a besoin d'une économie pour vivre, mais l'économie n'est qu'une des fonctions dont le peuple a besoin pour pouvoir exister. Ce qui est essentiel, c'est le point de départ, le peuple, la race, continue Hitler. Adolf Hitler est un orateur habile qui, sans formation particulière, démontre une étonnante maîtrise des principes de la rhétorique. Après ce captatio benevolentiae, un brin paradoxal, qui a consisté à prendre à contre-pied son auditoire pour mieux susciter son attention, il peut dérouler un argumentaire sensible au cœur des patrons qui l'écoutent. Hitler expose ainsi que le nazisme est un inégalitarisme, une conception hiérarchique des communautés humaines, mais aussi des individus composant ces communautés. C'est ce que commente Chapoutot. Je trouve que c'est un point important. Hitler fonde son inégalitarisme sur le concept de race, un concept biologique. Et comme nous allons le voir, cela rencontre parfaitement un inégalitarisme dans lequel navigue le capitalisme et ses capitaines. On entend beaucoup revenir ces derniers temps ce discours du mérite, de la loi du plus fort, etc. Donc, à méditer. Avant d'aller plus loin, un peu de musique, une petite respiration avec Kosmonautentraum, le rêve du cosmonaute. Ce sera en allemand pour le coup, et ce morceau s'intitule Deutsche Nacht, nuit allemande.

Kosmonautentraum, Deutsche Nacht, la nuit allemande. Oui, la nuit allemande continue. Nous retournons à Düsseldorf, où Hitler, devant un parterre de patrons, explique son idéologie, sa conception de l'économie et ses intentions. À l'intérieur comme à l'extérieur des nations, la Révolution française a semé le chaos en diffusant le mensonge de l'égalité des races et des êtres. Il existe deux manifestations intimement liées à la dégénérescence des nations. La première remplace la valeur de l'individu par le concept nivelant et purement quantitatif de la démocratie. La seconde nie la valeur intrinsèque de chaque peuple, nie les différences dans les dispositions biologiques et dans les réalisations des différents peuples. L'internationalisme et la démocratie sont des concepts inséparables. On nous dit qu'entre les nègres, les Aryens, les Mongols et les peaux rouges, il n'y a aucune différence de valeur. Cette conception qui est au fondement de toute la mentalité internationale et qui conduit à ce qu'on peut aujourd'hui

les êtres doués dominent. Du mérite, on parvient au sommet par son travail. En somme, par un discours de l'inégalité parmi les hommes qui met Rousseau et la Révolution française échec et mat. Hitler joue désormais sur du velours. La grandeur d'un peuple n'est pas la somme des réalisations individuelles, mais la somme des performances des meilleurs. Qu'on ne me dise pas que la première image que donne la culture humaine est la réalisation de la masse. C'est au contraire l'œuvre de quelques génies bénis des dieux, poursuit Hitler. Suit un long développement sur la pertinence de la propriété privée, fondée en raison sur les performances inégales des individus qui décident de l'appropriation du capital et des moyens de production et partant de la hiérarchie dans l'entreprise. Ce sont bien les meilleurs, les plus performants, qui sont à la tête de l'économie privée, et c'est bien ainsi. Dès lors, pourquoi en serait-il autrement en politique ? Pourquoi refuserait-on au pays d'être gouverné comme toute autre entreprise ? Hitler érige ainsi l'entreprise en modèle de ce que l'on n'appelle pas encore, cela viendra, la gouvernance politique. Une fois qu'on en a dit cela, il est fou de dire en économie, tout le monde ne se vaut pas, mais en politique, si. Il est absurde de fonder la vie économique sur le principe de la performance de la valeur de l'individu, donc sur l'autorité de la personne, mais de nier l'autorité de l'individu en politique et de lui substituer la loi du plus grand nombre. On constate donc une divergence croissante entre les conceptions qui régissent l'économie et celles qui président à la politique. Il faut donc tenter de réduire cette fracture en conformant les normes politiques aux normes de l'économie, continue Hitler. Donc l'entreprise, ajoute-t-il, est un modèle de performance, d'efficience, de réussite, tout comme l'armée d'ailleurs. Or, l'une comme l'autre repose sur un principe absolument antidémocratique, le principe de performance, Leistungsprinzip. On imagine l'auditoire comblé d'aise à ces paroles d'un Hitler que certains imaginaient encore à la tête d'un mouvement parabolchevique ou crypto-socialiste. Dans NSDAP, il y a quand même socialiste. Hein. Bon. Cet Hitler est bien des leurs et il parle d'or. Hitler, clairement, se pose en homme du patronat et l'on sait qu'il ne les décevra pas. Mais ce n'est pas tout. Hitler s'est parlé au tréfonds de la psyché des patrons allemands qui, comme leurs homologues français, britanniques ou américains, ont une conception toute territoriale de l'expansion économique. Partout, en Occident, racisme et darwinisme social ont été mêlés en une synthèse harmonieuse qui justifiait la pratique du capitalisme le plus inhumain ainsi que du colonialisme le plus agressif. Le premier allait, quoi qu'il en soit, de pair avec le second, de Jules Ferry à la Chambre des communes, les justifications sublimes du projet colonial présenté comme une œuvre de christianisation ou laïcité française oblige de civilisation ont toujours fait office d'oripeau d'un matérialisme plus brutal. »

C'était Harmonia et son morceau Watusi, enregistré en 1973 dans la magnifique ferme de Forst. On poursuit la lecture de l'extrait consacré à la conférence de Hitler devant des patrons allemands à Düsseldorf. On est en 1932. Après avoir montré que le patronat et les nazis habitaient le même univers mental, inégalité, performance, principe du chef, avaient les mêmes valeurs, propriété privée, hiérarchie, concurrence, et les mêmes références idéologiques, opposition de principe à la démocratie, darwinisme social, racisme, Hitler ouvre un horizon de prospérité et de profit potentiellement infini, avec le réarmement de l'Allemagne et le projet d'un empire colonial sur le sol même de l'Europe. C'est à une orgie de dividendes que le NSDAP convie. Le discours de Düsseldorf est un succès, comme en témoignent les longs applaudissements enthousiastes remarqués par un auditeur ou les applaudissements nourris que note un rapport du préfet de police de la ville. Cette manifestation vient confirmer l'estime des industriels et des banquiers à l'égard du parti nazi et de Hitler. Il apparaît manifeste que comme en 1919-1920, au moment où il fut décidé d'adopter le nom du Parti National Socialiste des Travailleurs Allemands, ainsi qu'un programme en 25 points qui contient quelques dispositions anticapitalistes, le discours social du parti n'est pas à prendre au sérieux. Il reste un leurre pour attirer un électorat qui sinon serait tenté par la gauche. Les dits ouvriers d'ailleurs ne s'y trompent pas, qui, contrairement à ce que l'on peut lire dans certains manuels ou publications de seconde main, n'ont jamais majoritairement porté leur suffrage vers le NSDAP. Il en va de même des chômeurs. La superposition des courbes de chômage et de vote nazi est fallacieuse, car la privation d'emploi n'est en aucun cas une variable indépendante qui peut être isolée des autres, en l'espèce de la confession et de la localisation, région, ville, taille de la ville. On observe une forte corrélation positive entre protestantisme et vote nazi, de même qu'entre vote NSDAP et faible taux de chômage. Là où le taux de chômage était le plus élevé, le NSDAP enregistrait ses scores électoraux les plus faibles. Voilà qui clôture ce chapitre « Libéralisme autoritaire, patronat, nazisme » sur lequel j'ai un peu insisté, mais nous continuons. Et nous n'en sommes là qu'en janvier 1932, un an avant l'accession de Hitler à la chancellerie. Les événements vont s'accélérer, dans une grande confusion d'ailleurs. C'est ce que va montrer le chapitre 10, mais avant, nous allons faire un tour du côté de Berlin, plus précisément « Demain, Berlin », morceau du groupe français « Guerre froide ».

C'était Guerre froide avec le morceau Demain Berlin, enregistré en novembre 81. Passe pas mal de choses des années 80 ce soir, me semble-t-il. Alors, le chapitre 10, Éviter Hitler, la tentative von Schleicher. Pendant que Hitler frotte dans le bon sens du poil toute la nomenclatura économique, comme nous l'avons vu, le nouveau chancelier, en décembre 1932, donc von Schleicher, joue son va-tout et tente d'écarter Hitler par tous les moyens. Mais la recherche d'alliances et la décision de mettre en place une nouvelle réforme agraire et les dernières manigances qu'il fomente autour de ces réformes mettent le chancelier dans une position qui va faire finalement basculer le président Hindenburg et le faire amener à dissoudre le cabinet et ensuite à nommer Hitler chancelier. Les derniers mauvais choix, les derniers retournements de veste, les calculs égoïstes, le manque de vision sur la situation politique, tout cela amène vraiment à une tragédie. Cette arrivée de Hitler donc à la chancellerie en janvier 1933, qui marque le début d'une ère apocalyptique sur laquelle il nous faut évidemment continuer de réfléchir, et c'est ce que nous invite à faire donc ce livre de Johann Chapoutot. Fin de ce dernier chapitre, nous pouvons passer alors à l'épilogue. Un épilogue qui n'est pas très long, il doit faire une vingtaine de pages, mais il mériterait à lui seul une lecture complète, mais je vais vous en lire ici le début. Le lecteur contemporain aura sans doute décelé quelques échos entre ce que l'on désigne par l'intéressant mot d'actualité et l'Allemagne de 1932. Leur nombre est tel que l'énumération en paraîtrait presque fastidieuse. Une politique d'austérité dogmatique qui aggrave la crise et la misère, un pouvoir exécutif qui fait adopter des mesures de destruction du modèle social allemand à coups de 48-2, une gauche social-démocrate qui soutient cette politique afin, dit-elle, d'éviter le pire, un régime politique qui, à partir de 1930, se présidentialise et concentre des pouvoirs exorbitants dans les mains faillibles d'un homme pas exagérément intelligent, mais orgueilleux et buté, le règne des entourages qui, par une logique de darwinisme inversé, celle de la courtisanerie, promeut les plus incompétents et les moins dignes, ceux qui sont prêts à s'avilir pour devenir des conseillers et donner dès lors à peu près tout autre chose que de réels conseils, une dissolution ratée, une seconde dissolution dangereuse, inepte, vu le contexte de croissance de l'extrême droite, mais demandée par cette même extrême droite, et accordée en gage de bonne volonté, une défaite cuisante aux législatives, le refus de tenir compte des résultats des élections, la condamnation des extrêmes et la précision immédiate que certains sont plus extrêmes que d'autres, que ceux qui défendent la nation, les valeurs et la propriété seront toujours préférables à la gauche. Un milliardaire, magnat des médias et habité par une mission de résurrection nationale qui bâtit un empire de presse et de cinéma pour imposer ses cadrages, ses thèmes et sa ligne à un pays qui plébiscitait la paix et la justice sociale, mais qui se trouve progressivement nazifié. Des paniques morales en isme, comme le bolchevisme culturel, que l'on est bien en peine de définir, mais qui résume toutes les peurs liées à l'évolution des mœurs, féminisme, homosexualité, mode de vie urbain. Et à l'élévation générale du niveau d'éducation. Un gouvernement renversé dans des conditions humiliantes, une autre dissolution, une autre défaite et de rechef le refus de tenir compte du résultat. Un gouvernement chargé des affaires courantes qui s'éternise, un chancelier qui n'entend pas quitter le pouvoir. L'incapacité du président à nommer un nouveau chef de gouvernement, des mois de réflexion au sommet de l'État pour échafauder le meilleur scénario qui permette de rester au pouvoir malgré les élections et en l'absence de majorité, une politique de l'offre ouvertement pro-business, faite de subventions aux entreprises et de crédits d'impôts, des discours auto-justificateurs qui défendent cette ligne en clamant « Nous ne sommes pas le gouvernement des riches et la meilleure politique sociale, c'est la politique de l'emploi. » Un patronat qui applaudit et qui en réclame toujours plus. Des projets de réforme de la Constitution dans le sens d'un renforcement du pouvoir exécutif. Des intrigues de couloirs permanentes. Un commentariat qui bavasse sur l'humeur du président, son dernier rhume ou l'ultime grommellement en date.
éternuement, fulgurance politique, décision majeure, enquête d'oracle et d'interprétation, des libéraux autoritaires qui, au pouvoir, envisagent le recours à la force, car ils savent bien que leur politique est impopulaire, ces mêmes libéraux autoritaires qui souhaitent faire alliance avec l'extrême droite, qui reculent car elle en veut trop, et font finalement le pari de lui confier le pouvoir, etc., etc. On pourrait poursuivre cet inventaire sur plusieurs pages supplémentaires, et cela a surpris jusqu'à l'auteur de ces lignes qui, au fil de l'enquête historiographique et archivistique, n'en finissait plus de se frotter les yeux. Certes, il avait quelques connaissances de l'époque et au moment de lancer ce travail, quelques parallèles en tête, mais à ce point. Voilà, nous en avons terminé avec le livre « Les Irresponsables qui a porté Hitler au pouvoir » de Johann Chapoutot. C'est publié chez NRF Essai chez Gallimard, donc je vous conseille évidemment de lire le livre. Et en plus, il y a un entretien très intéressant qui vient d'être publié sur Blast entre Denis Robert de Blast et Johann Chapoutot à propos de, entre autres choses, de la collaboration. Ça vient encore éclairer davantage et donner d'autres infos sur cette période de l'histoire, avec toujours l'idée d'éclairer notre situation actuelle, de voir un peu mieux et de mieux comprendre ce qui se passe et ce qui est en jeu aujourd'hui. Avant de se quitter, je vais faire un petit peu d'autopromotion puisque je vais vous passer le tout nouveau morceau de LEM en duo avec Arne Vinzon, et que LEM est le groupe dans lequel je joue avec Chat et Wilf Plume. Le morceau s'intitule Le Pari et qui sort, donc c'est en 45 tours, qui sort la semaine prochaine. Voilà, on va pouvoir l'écouter maintenant. Et il sort à l'occasion d'un concert qui aura lieu à Paris le 6 mars au Nouveau Casino. Concert avec Arne Vinzon et Rouge Gorge. Et puis, je peux vous annoncer déjà aussi le concert du Botanique le 25 avril, toujours avec Arne Vinzon et Marius Attenton. Voilà, maintenant c'est le pari et je vous souhaite une bonne fin de soirée et vous dis au mois prochain pour une nouvelle émission Le Sentiment. Bye bye.

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Je sais pas si vous, monsieur, vous avez eu la chance de rencontrer une dame aussi fabuleuse que celle que monsieur Hector, ce pauvre disparu, avait rencontrée.

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On ne nous la scènerait pas à tous les coups, à coups d'assemblées syndicales,

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Le chiffre de la soirée, moins 3,6%. C'est la chute du CAC 40 aujourd'hui. Un nouveau vendredi noir pour l'indice parisien, 2975 points. Les marchés ont été un peu pris en étau.

Le Seigneur est avec vous. Bonne nouvelle de Jésus-Christ selon saint Jean. Un homme était tombé malade. C'était Lazare de Béthanie, le village de Marie

0: Thomas, dont le nom signifie jumeau, dit aux autres disciples:
1: allons-y nous aussi pour mourir avec lui.
0: Quand Jésus arriva, il trouva Lazare au tombeau depuis 4 jours déjà. Lorsque Marthe apprit l'arrivée de Jésus, elle partit à sa rencontre.
2: Seigneur, si tu avais été là, mon frère ne serait pas mort. Mais je sais que maintenant encore, Dieu t'accordera ce que tu lui demanderas.
3: Ton frère ressuscitera.

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Terre, is at the European Space Agency, il est à l'Agence Spatiale Européenne, il est rue Marinikis, il est au 10, is explaining the repeating mounting, is doing research, is searching for additional information, il est à l'université, il est libre, il est dans sa région, il est à l'université, il est dans 2004, il est rue Henri IV, il est à Saint-Germain-en-Laye, il est à Paris, il est au ministère, il est avec l'autorité tutélaire, il est au ministère des Affaires étrangères, il est avec le chef du protocole, il est à la MAE, il est à l'ESA, il est rue Marionikis, il est au 8-10, il est à Paris, il est à l'Association for the Space Explorers, il est un astronaute, il est Jean-François, il est membre depuis 1994, il est au centre d'essai, il vole, il est à la base d'essai, il est à Bretigny, il est avec Jean-François, il a un matricule, il est à l'ESA, il est in the automated transfer vehicle, he's speaking with an astronaut, he's with Jean-François, he's with a senior advisor, he's reading the ATV program.

0: Minuit, voici l'heure du crime. Sortant d'une chambre voisine, un homme surgit dans le noir. Il ôte ses souliers, s'approche de l'armoire sur la pointe des pieds et saisit un couteau dont l'acier lui bien aiguisé, puis, masquant ses yeux de fouine avec un pan de son manteau, il pénètre dans la cuisine et, d'un seul coup comme un bourreau, avant que ne crie la victime, ouvre le cœur d'un artichaut.
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Lizzy présente Sauvez-moi de Jacques Expert, lu par Florian Wormser. Prologue. 23 mai 2018. À 84 ans, que peut-on bien encore attendre de la vie? Qu'elle s'achève et qu'on en finisse avec cette vaste blague? Pour cette dame aux traits tendus, au regard acéré, à la chevelure drue et noire, elle traque la moindre mèche grise? Non, en aucun cas. Elle est coriace et elle ne va pas crever de sitôt, la vieille, se dit-elle souvent, comme un encouragement à s'obstiner à paraître 10 ans de moins que son âge. À force de journées inutiles,

tout en les trimballant de ville en ville au gré de ses mutations, au fil de sa carrière qu'il avait terminée à la préfecture des Hauts-de-Seine. Martine et Denise avaient fini par ne plus supporter cette vie de frustration. Dès qu'elles l'avaient pu, elles avaient fui le domicile familial. Sophie avait vite perdu tout contact avec ses aînés, qui avaient fait leur vie loin d'elle et de leur père. Elles avaient fondé des familles, eu des enfants, puis des petits-enfants. Jamais Sophie, comme leur père de son vivant, n'avait souhaité les rencontrer. Ses neveux resteraient des inconnus. Georges Pontchartrain n'avait jamais pardonné à ses aînés ce qu'il considérait comme une trahison, et son ressentiment était allé jusqu'à interdire leur présence à ses obsèques. Il avait chargé Sophie, la fidèle Sophie, d'y veiller, et elle s'y était appliquée, en dépit de l'insistance de ses sœurs. « Je suis désolé », leur avait-elle expliqué avec douceur. « Mais papa a expressément donné des consignes. Il ne voulait pas que vous soyez présente. » Elle avait embrassé Martine et Denise, pleuré avec elle, mais n'avait pas fléchi. Ses sœurs n'avaient pas le droit d'être là. Elle était restée fidèle. À la grande fierté de son père, elle était entrée à l'école de police. À l'époque, femme flic, cela semblait contre nature, une hérésie aux yeux de certains. En tout état de cause, une carrière promise aux tâches subalternes. Elle s'était battue contre ses collègues, contre les préjugés machistes, contre le regard suspicieux de tous, animée par une ambition dévorante de se montrer digne de son père. Et très vite, ses formidables résultats avaient démontré sa compétence. Peu à peu, elle s'était forgée une réputation de flic de premier plan et s'était imposée dans ce monde d'hommes. Tout au long de sa carrière, elle était restée vivre auprès de son père. Puis lentement, elle l'avait vu décliner. Elle avait refusé de le placer en maison de retraite. Mais après une terrible crise de violence, elle avait dû s'y résoudre. Elle avait été choquée, blessée, par les paroles qu'il lui avait adressées, ses mots emplis de mépris haineux, le couteau qu'il lui avait planté dans le bras, laissant à jamais une cicatrice d'une dizaine de centimètres qu'elle a soin de dissimuler sous des manches longues, quel que soit le temps. Mais elle ne l'a jamais abandonnée, même lorsqu'il ne la reconnaissait plus. Après son décès, elle n'avait pas quitté cet appartement de l'avenue Charles de Gaulle à Neuilly. Ici, rien n'a changé, ou presque. Les mêmes meubles qu'autrefois, le papier peint défraîchi par le temps, l'antique cuisinière, le vieux sommier de la chambre de son père au fond du couloir qu'elle occupe désormais. Elle a seulement investi dans un four à micro-ondes, si pratique pour déjeuner à la hâte, et une télé à écran plat devant laquelle, les jours maussades, elle tue le temps. Il est 6h30. C'est étrange de constater qu'au crépuscule de son existence, on ignore encore le goût d'une grasse matinée. Installée dans la salle à manger, son père ne tolérait pas que l'on mange dans la cuisine, elle trempe des biscottes beurrées dans son café noir, sans sucre. Elle allume le transistor. Elle se fige, peste à mi-voix, puis augmente le volume. Ce qu'elle entend la ramène d'un coup des années en arrière, au temps de sa gloire.

Première partie. Nicolas Thomas. C'était quelques mois avant ma sortie. En septembre, si je me souviens bien, peut-être en octobre. Mais quelle importance. J'ignorais encore que j'allais bientôt être libéré. J'avais rédigé une nouvelle demande de mise en liberté conditionnelle avec les formulaires, tout comme il faut. Elle serait examinée au printemps suivant. Avec moi, la justice a pris tout son temps. Un jeune type était arrivé à Clairvaux depuis quelques jours. S'il était là, c'était comme nous autres, parce qu'il avait été condamné à une lourde peine. Comme toujours avec les nouveaux, on les laisse d'abord à l'écart. Pas par cruauté gratuite, ni pour leur faire payer quoi que ce soit. C'est en maison d'arrêt qu'on trinque, pas en centrale. La longueur de la peine à subir désormais est une punition suffisante en soi. Seulement les nouveaux, on les jauge, on les étudie. On attend qu'ils se dévoilent,

0: En centrale, on ne se livre jamais au premier venu. On prend le temps. On observe. La confiance se gagne peu à peu, même si nous sommes tous dans la même galère. Ce jeune, dont j'ai oublié le nom, il s'était vite fait accepter. Parce qu'il souriait. Parce qu'il avait fait le tour de la coursive pour se présenter. Parce qu'il ne la ramenait pas. Parce qu'il offrait facilement des clopes. Celui-là avait plutôt une bonne gueule, de celles qui font se demander qu'est-ce qu'il a bien pu foutre pour se retrouver là. Bref, il avait vite été accepté par les gars comme l'un des leurs. Il occupait une cellule pas très loin de la mienne. Moi, je ne me mêlais pas trop aux autres. À la cantine, à l'atelier, parce qu'il le fallait bien. Mais sinon, même lorsque j'allais à la promenade, je restais dans mon coin. Détenu, ce que j'ai toujours recherché, c'est la solitude. Et de toute façon, les autres ne voulaient pas de ma compagnie. Oh, pas à cause des raisons pour lesquelles j'avais été condamné à perpète. Il existe des types pires que moi, et croyez-moi, il y en a un paquet en centrale, qui sont de toutes les réjouissances. Mais plutôt parce que je n'avais jamais fait aucun effort, et parce que pour les cadors, j'étais une brêle, un mec sans intérêt. Cela me convenait parfaitement. Depuis le temps que je traînais en tôle, je ne m'étais jamais fait d'amis. Je n'en cherchais pas. Une fin d'après-midi, le jeune type est entré dans ma cellule. J'étais allongé sur mon lit. Je lisais Eugénie Grandet, que j'avais emprunté à la bibliothèque. Le goût de la lecture m'est venu avec le temps. Je n'ai pas honte de le dire, au contraire. J'étais quasiment analphabète quand je suis arrivé en détention. À la fin, je passais pour un intellectuel, une tare pour tous ces abrutis qui ne se préoccupent que de cantiner, d'échanger des clopes et de parler des chattes des gonzesses qui leur taillent des pipes au parloir. Du moins s'en vantent-ils. Et voilà ce jeune gars qui s'arrêtait devant ma cellule, dont la porte était entrouverte. « Je peux entrer ?» Je n'avais pas eu le temps de refuser. Je me souviens qu'il souriait en me tendant la main. Je ne savais pas trop quoi lui dire. Alors je m'étais contenté de répondre à sa poignée de main. J'aurais voulu qu'il dégage, mais il s'était installé sur mon tabouret. T'es là depuis longtemps ? Trop. Je n'avais pas envie de parler de ça. Alors je lui avais demandé son âge. 29 ans. 29 ans. C'était le nombre d'années que j'avais déjà passé enfermé. Il a l'âge de ma prison, avais-je réalisé. Alors, pour savoir ce qu'était une existence de 29 ans comparée à la mienne, je lui avais demandé de me raconter sa vie. Il m'avait relaté, sans talent, des années d'une affligeante banalité, faite de petites joies, de petits malheurs. Rien de bien passionnant. Un garçon tellement ordinaire. Et puis il avait fait une grosse connerie, et s'était retrouvé ici. Je n'avais surtout pas cherché à en savoir davantage. Je me foutais de savoir quelle connerie il avait pu faire, et je lui avais demandé de me laisser seul. Mais cette conversation m'avait ouvert les yeux. Après avoir entendu le récit de cette vie si absolument dénuée d'intérêt, j'avais réalisé à quel point 29 ans, ce n'était rien. Une ellipse. Une parenthèse. Réaliser que mes années de prison avaient été bien plus riches que ces pauvres années inutiles. Je n'ai jamais plus discuté avec ce jeune. Quelques mois plus tard, on m'avait enfin libéré. Je me sentais le même que celui qui était entré ici 30 ans auparavant. Le même ou peut-être pas. Mieux. Un homme neuf. Mars 1990. La lourde porte d'acier claque derrière lui. Ses yeux se ferment comme s'il ne pouvait endurer la lumière du matin. Mais non, c'est par plaisir pur qu'il les a clos. Le plaisir de goûter l'air frais du jour qui commence, de jouir du soleil tiède qui inonde son visage. La journée promet d'être belle, songe-t-il. À la météo hier soir, pourtant, sur son petit poste de radio, un radiola qui l'a accompagné depuis les premiers jours, ils annonçaient un temps merdique. Ce matin, il s'en est débarrassé en le jetant à la poubelle, sans même l'allumer. Il a laissé au mur les photos qu'il y avait punaisées à son arrivée. Des paysages de montagne, d'immensité désertique, de champs de blé infinis, des immeubles aux volets clos. Sur aucune ne figure le moindre être vivant. Il a abandonné les quelques effets suspendus dans le casier de fer gris, le peu qui lui servait à faire sa tambouille, un réchaud, un bol, une casserole, une assiette, un verre, une cuillère à soupe. Il s'est lavé de la tête aux pieds, il s'est rasé de près, puis il a enfilé un jean propre, un polo gris, un pull noir, des baskets en toile bleue et sa veste en cuir noir. Quand ils sont venus le chercher à 7h30, il n'a presque rien emporté. Quelques vêtements roulés en boule, ses papiers, son pécule de quelques centaines de francs, un paquet de Philip Morris et son briquet, un antique Zippo. Il a rangé le tout dans un sac à dos de toile grise. Sur la table de fer traînait un stylo, un bloc de papier et un paquet d'enveloppes. Avant de tirer la porte, le gardien, Marcel Michalon, les a ramassés et les a emportés. Il n'y a pas de petit profit. Il pleuvait dru le jour où il avait été incarcéré à la prison de la santé, 30 ans plus tôt. Il avait été envoyé là par un juge qui n'avait pas cru à son innocence. Il devait être placé à l'isolement dans l'attente de son procès. Mais ce n'est pas ainsi que les choses s'étaient passées. Et il avait d'abord dû subir les règles que la tôle réserve à des types comme lui. Les gardiens l'avaient accueilli avec des insultes et l'avaient laissé menotté dans la cour. Ils l'avaient récupéré de longues dizaines de minutes plus tard, trempé jusqu'aux os, tremblant de froid. Il n'avait pas protesté, et pas davantage quand il l'avait forcé à se déshabiller. Il avait dû se pencher pour leur montrer son cul. On lui avait ordonné de ne pas broncher. Les insultes avaient fusé. Salope. Ordure. Sale merde. Pédé. Monstre. Il avait senti une matraque se promener sur ses fesses, s'amuser avec son anus, entendu l'un d'eux dire « J'en connais quelques-uns qui vont se régaler », et les autres se marrer. Celui qui tenait la matraque lui avait asséné deux coups puissants dans les côtes et il était tombé sur le béton. Alors, il s'était acharné, à coups de pied et de poing, jusqu'à le laisser groggy, les lèvres tuméfiées, les côtes meurtries, deux dents cassées.
1: « Pitié !»
0: avait-il supplié.
1: « Je suis innocent !»
0: Ces mots n'avaient fait que décupler la rage des gardiens.
2: « Bien sûr, tu es innocent, comme tout le monde ici. Tu feras moins le malin quand on te coupera la tête. Quick !»
0: Thomas s'était pissé dessus. Après quoi, il l'avait jeté dans la cellule d'une brute de 100 kilos.
2: « Voilà de la chair fraîche, mon gros !»
0: Il voit encore les photos en noir et blanc d'hommes nus qui recouvraient le mur au-dessus des toilettes. Il avait vomi tandis que l'homme le violait, poussant des grognements d'animaux. Son calvaire ne s'était pas arrêté là. Il avait été tabassé, humilié, soumis à d'autres. C'est ainsi, sans pitié, que des semaines durant, on traita le monstre qui 2 ans et demi plus tard fut condamné à mort. Finalement, il échappa à la peine capitale, in extremis. Par miracle, dirent les journaux, le monstre au visage d'ange a obtenu la grâce présidentielle. Le général de Gaulle, connu pourtant pour son intransigeance en la matière, avait cédé aux suppliques de son avocat de l'époque. L'âge de Thomas au moment des faits, presque 21 ans, pas encore majeur à l'époque, avait fait fléchir le chef de l'État. « Laissons-lui une chance de se repentir », avait-il tranché. Sans doute aussi avait-il d'autres priorités. Avec la guerre qui faisait rage de l'autre côté de la Méditerranée et ces enfoirés de l'OAS qui méritaient, eux, de crever. De ses cheveux blonds bouclés ne subsiste aujourd'hui qu'une tignasse grise. Il a 51 ans, mais en paraît 10 ou 15 de plus. Sa peau est devenue translucide. Le gardien de la guérite observe l'homme usé qui passe la porte de la centrale de Clairvaux. Il avance courbé, puis s'arrête. S'adosse au mur de la prison, allume une cigarette. C'est ainsi qu'il a rêvé sa sortie de prison. Fumer une clope, appuyé contre ce mur, Regardez l'espace ouvert devant lui. Profitez de l'instant avant de s'éloigner. Une voix s'élève derrière les vitres fumées de la guérite.
2: « Casse-toi, sale merde !»
0: Il ne se retourne pas, ne proteste pas, ne réplique pas qu'il est désormais libre de rester où il veut. Il obéit sans discuter et marche jusqu'à l'arrêt de car, la cigarette à la bouche. Tant d'années passées derrière les barreaux lui ont appris qu'il ne sert à rien de se révolter. Il a choisi de se soumettre, d'obéir. Sa survie était à ce prix, même s'il était devenu une loque pitoyable. Et finalement, les psys avaient estimé qu'il n'était plus dangereux. Il pouvait sortir. Le gardien voit-il sa vieille carcasse se redresser, sa poitrine gonflée, ses poings se serrer? Voit-il qu'il marche maintenant d'un pas plus assuré? Le vieillard est un homme dans la force de l'âge. Du passé, il a gardé son regard, bleu et glaçant, qui scrute maintenant la route déserte et silencieuse. L'autocar ne sera pas là avant une demi-heure. Il s'assoit sur le banc. Il est seul. Personne n'est venu le chercher. Pas de famille. Aucun ami. Il a seulement au fond de sa poche l'adresse d'un pépiniériste dans le Calvados, à Torcheville, où un boulot l'attend. Un certain Laforgue, qui à chacune de ses demandes de grâce, s'était porté garant pour l'accueillir. Dès son arrivée à Torcheville, il devra se soumettre à un contrôle strict. Se présenter matin et soir à la gendarmerie du bled. Il s'en fout. Il est libre. Il écrase sa cigarette du talon et attend. Puis il en allume une seconde, sans quitter des yeux la façade triste de la centrale. Le commissaire divisionnaire Sophie Ponchartrain demande qu'on la laisse seule. Un à un, silencieux, les cinq hommes de son équipe sortent de son bureau. Ils ont travaillé toute la nuit, pour n'arriver à rien.
2: « Rentrez chez vous, allez vous reposer. On reprend tout cet après-midi »,
0: leur a-t-elle dit.
2: « Je suis naze »,
0: réalise le commissaire principal Régis Deltil. C'est le bras droit de Ponchartrain, à qui il voue une totale fidélité. Il regagne la soupente qui lui sert de bureau en décapsulant une canette tiède de Cronenbourg. C'est sa troisième de la nuit qui s'achève. Il l'engloutit cul sec. Cela, entre autres, l'aide à tenir le coup. Cela devait être une opération sans problème. Pourtant, ils ont échoué cette nuit. Il s'efforce de récupérer quelques maigres heures de sommeil inconfortable, avachis dans leur siège, les pieds sur leur bureau. La journée s'annonce longue et pénible. Tel est le prix d'une place dans cette brigade, chargée de la traque des détraqués. À 45 ans, le commissaire principal Deltil, second dévoué de la divisionnaire Sophie Ponchartrain, collectionne les dépeceurs de putes, les violeurs de cadavres, les pédophiles. Il a vu tout ce que l'humanité engendre de pourriture. Ce matin, après une nuit harassante, lui et ses hommes en ont leur claque de ces malades. Marre des heures loin des leurs. Des samedis et des dimanches envolés, d'aller au bout de leur résistance. Pourtant, aucun ne laisserait sa place, aucun ne veut se résigner à l'échec. Aucun n'est prêt à décevoir cette patronne qu'il respecte tant. Voilà pourquoi, ce matin, aucun ne rentrera chez lui. Sophie Ponchartrain passe sur son visage une lingette humide. On frappe à la porte. La lourde porte s'entr'ouvre. La chevelure rousse de Rachel apparaît. La plupart du temps, elle la retient en queue de cheval. Mais ce matin-là, elle l'a laissée libre. Parfaitement brossée, ses cheveux flamboyants contrastent avec son chemisier blanc, boutonné jusqu'au cou. Sa patronne est plongée dans ses dossiers.
2: « Bonjour, madame, » dit la jeune femme.
3: « Bonjour, Rachel. Vous êtes magnifique ce matin. »«
2: Merci, madame. » »«
3: Posez ça là. » poursuit la divisionnaire en indiquant de la main une pile de dossiers.
2: « Merci. »«
3: Sans sucre, » précise Rachel. La commissaire lève les yeux sur son assistante. Elle sourit. C'est une sorte de rituel entre elles, un jeu. Cela fait plus de 6 ans que Rachel est dans son service et qu'elle précise en lui apportant son premier café du matin à 8h30 tapante, qu'il est sans sucre. Sophie Ponchartrain vide la tasse brûlante en deux gorgées.
2: Vous pourriez m'en apporter un autre, s'il vous plaît ?
3: La jeune femme hoche la tête, va repartir, hésite. Elle se lance.
2: Vous ne l'avez pas eu ?
3: Depuis le temps qu'elle côtoie cette femme, elle n'est jamais parvenue à se libérer. Elle connaît les limites à ne pas dépasser. Elle n'est que la modeste assistante de la grande flic. Elle s'applique à rester à sa place. Ponchartrain l'impressionne.
2: De quoi parlez-vous, Rachel ?
4: Le type sur lequel vous étiez cette nuit, dit Rachel d'une voix timide.
2: Ah, celui-là ?
4: Non.
3: Rachel l'a appris par les gars de la brigade. Ils l'ont raté de peu. Mais elle ressent le besoin d'en savoir davantage, de la bouche de la patronne elle-même.
2: Il ne courra pas longtemps, madame.
4: Peut-être, mais en attendant, il a filé.
2: Un second café, alors, madame.
4: Après une nuit pareille, j'en ai bien besoin.
3: Rachel quitte la pièce.
2: Fermez derrière vous, mademoiselle !
3: S'agace la divisionnaire. Elle se reprend.
2: Rachel !
4: Oui, madame ?
2: Sans sucre.
3: Les deux femmes sourient.

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